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Bonjour France, aimez-vous Brahms? Je traduis à l'avant de mon centre Twitter à cette heure. Achtung, Achtung. Zwei Witwen vor der Tür. Wir werden Sie mir etwas erzählen. 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

0: Merci beaucoup. Merci. Bien contente que vous l'aimiez bien. Je voudrais vous chanter une toute petite chanson très courte sur une très longue et douloureuse absence.
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